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2: L'association des arts sauvages vous propose une exposition loufoque, poétique et amusante du samedi 13 juin, jour du vernissage, jusqu'au 8 juillet, aux horaires d'ouverture de la mairie de Saint-Étienne de Légdarès, au premier étage. Le thème, la chaussette du terroir par en Y. Information au 06 23 32 71 39.
1: Bon. Le Cafadan, café-restaurant culturel à Bannes, organise une soirée dub avec Droby Sound et Rich Dub le samedi 13 juin à 21h. Petite restauration sur place à partir de 18h. Contact 04 69 22 02 92.
3: Bip. Bonjour, Gros Pierre Fête et Festivité vous donne rendez-vous le samedi 20 juin 2026 sur la place du Marronnier à Gros Pierre pour une grande soirée musicale et festive à l'occasion de la Fête de la Musique 2026. À partir de 18h, la scène s'ouvre aux jeunes talents de la région. Venez partager votre passion de la musique dans une ambiance conviviale et chaleureuse. Puis à 21h, place au concert live de Seven Soul pour un moment soul, funk et bonne humeur à ne pas manquer. Buvette et restauration sur place, la fête de la musique à Gros-Pierre le 20 juin dès 18h, place du Marronnier. L'entrée est gratuite, on vous y attend nombreux. Bonne journée.
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1: 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Ancien informaticien, devenu vannier puis céramiste, il développe depuis plus de 10 ans un travail singulier qui fait dialoguer l'osier, la terre et le feu. À travers cette conférence, il présentera sa démarche artistique, inspirée des premières poteries de l'humanité lorsque les hommes associaient déjà le tressage végétal et l'argile. 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

0: Il est 10h à Paris, 8h en temps universel. Merci d'écouter RFI. À suivre dans 10 minutes vos questions sur l'actualité et dans 40 minutes vos témoignages sur les opérations de déguerpissement des habitations, des quartiers entiers démantelés, des scènes presque habituelles dans de nombreuses villes africaines. Mais d'abord, le journal international. Bonjour Gaëtan Planet.
1: Bonjour Juan, bonjour à tous. Une nouvelle nuit de frappe au Moyen-Orient. Cette fois, ce sont les Iraniens et les Américains qui se sont affrontés. On va y revenir. Alors qu'au Liban aussi, les frappes se poursuivent, israéliennes, elles. Le pape Léon XIV va bénir tout à l'heure à Barcelone la nouvelle tour de la Sagrada Familia, qui va devenir au passage la plus haute église du monde. On va parler des différents scandales de violences sexuelles contre les enfants en France. La colère monte. Notre invitée, l'avocate Dominique Attias, s'en faisait l'écho ce matin. Et puis un appel à une grève générale en République démocratique du Congo, lancé par des syndicats de médecins en pleine épidémie d'Ebola. Au moins 11 morts hier au Liban, à Tyr et dans ses environs. C'est dans le sud du pays qui, une nouvelle fois, malgré le cessez-le-feu en vigueur depuis plusieurs semaines, a subi le feu israélien. L'armée de l'État hébreu avait d'ailleurs émis un appel à évacuer dans l'ensemble de la ville, bien que les frappes aient en réalité commencé avant que les habitants ne prennent la fuite. Le quartier chrétien de Tyr était lui aussi concerné par cet appel à partir, après avoir été plutôt épargné depuis le début de la guerre. Le père Toufik Boumeri est prêtre catholique à Tyr. Il a été évacué vers Beyrouth hier matin, coordonnant là-bas l'accueil de quelques familles. Et il voit mal comment ces Libanais du Sud vont pouvoir rentrer chez eux dans un avenir proche.
2: Une fois on a perdu une maison, c'est pas perdre des murs, mais perdre tout notre passé, notre souvenir. Alors, une fois qu'on a perdu le passé et notre présent est instable, c'est un peu difficile de parler de cesser de feu. Je répète, je suis pas avec Hezbollah, je suis contre la violence. Mais cesser du feu, il implique pas une seule partie, mais il implique les deux parties. On voit aucune réaction d'Israël pour le cesser de feu. Il demande que Hezbollah, il ne l'attaque pas. Et voici le cesser de feu. Comme il le comprend, et la possibilité d'attaquer quand il veut et où il veut.
1: Des propos recueillis par Mehdi Sabara. En Iran aussi, il y a un cessez-le-feu et là aussi, il est très fragile. La nuit l'a prouvé. L'armée américaine a mené deux séries de frappes dans le sud de la République islamique contre des installations de défense, des postes de contrôle au sol ou encore des sites de radars de surveillance près du détroit d'Ormuz. Là même où un hélicoptère américain avait été abattu hier, un acte imputé à Téhéran. L'Iran qui, en réponse, a ciblé des bases américaines dans la région, au Koweït, mais aussi en Jordanie. En Afghanistan, c'est le plus lourd bilan humain de ces dernières semaines. Au moins 12 morts, selon les autorités, dont 11 enfants, après des frappes pakistanaises près de la frontière entre les deux pays. Fin février, après des années de tensions et d'affrontements sporadiques, Islamabad et Kaboul étaient entrés en guerre ouverte. RFI, il est 10h03 à Barcelone. C'est depuis quelques mois maintenant la plus haute église au monde, la Sagrada Familia, 172,50 m, grâce à sa tour de Jésus-Christ, achevée en février dernier, mais pas encore bénie. Ça, ce sera tout à l'heure par le pape Léon XIV. Il est arrivé à Barcelone hier, lui qui est en visite en Espagne depuis quelques jours. Ce soir, il va donc célébrer la messe dans cette basilique, 100 ans tout juste après la mort de celui qui l'a conçue, l'architecte catalan Antoni Gaudí. Depuis, d'autres lui ont succédé pour poursuivre le chantier, toujours pas fini d'ailleurs. Correspondance à Barcelone d'Élise Gazangel.
3: Antoni Gaudí avait 31 ans lorsqu'il a été chargé de construire la Sagrada Familia. Et c'est au même âge que Jordi Faoli, architecte directeur actuel du monument, a commencé à y travailler.
4: J'ai la satisfaction de savoir que quand je suis arrivé, il n'y avait que ces trois colonnes construites. Alors on peut dire que j'ai tout vu se construire, grâce à Dieu, tout cet intérieur. La sacristie, les tours centrales maintenant. Et là, on va commencer la façade de la gloire.
3: À l'intérieur de la basilique, le sexagénaire déambule toujours les yeux levés, comme pour admirer son œuvre, même s'il réfute en être l'auteur.
4: Nous nous sentons, et moi particulièrement, des collaborateurs de Gaudí, même s'il n'est plus là, parce que l'on construit son projet en suivant toutes ses indications.
3: Même s'il a consacré sa vie à la Sagrada Familia, Faoli n'espère pas apporter son nom au monument.
4: D'abord, il y a eu d'autres architectes ici. Et ensuite, je pense qu'on doit obtenir que d'ici 150 ou 100 ou 50 ans, les gens ne se souviennent que et surtout de Gaudí. Mon seul objectif est celui-là.
3: Malgré cette humilité, Faoli sera aux côtés du pape ce 10 juin pour inaugurer la dernière tour centrale de la Sagrada Familia. Élise Gazangel, Barcelone, RFI.
1: Le pape qui poursuivra ensuite et achèvera d'ailleurs son voyage en Espagne en se rendant sur les îles Canaries, où il rendra notamment hommage aux milliers de migrants morts en mer en tentant de traverser la Méditerranée. Ça fait 30 ans qu'on est en train de démolir la justice. Ça suffit, le cri du cœur ce matin sur notre antenne de Dominique Attias, ancienne vice-bâtonnière du barreau de Paris, avocate pour enfants, spécialiste du droit des mineurs et des violences faites aux femmes. Elle était notre grande invitée de la rédaction pour réagir à la polémique qui enfle en France après la mort de Liana, 11 ans. Depuis la découverte de son corps et l'arrestation de son meurtrier présumé, déjà visé par des plaintes et des signalements pour des faits de pédocriminalité, le constat est assez unanime dans le pays. Il y a eu, oui, des dysfonctionnements dans toute la chaîne de l'État. Pour Dominique Attias, c'est notamment le cruel résultat d'un manque de moyens alloués à la justice et à la protection des enfants. Un constat déjà mis en lumière, d'ailleurs, depuis quelques mois à Paris, par de nombreux cas de violences sexuelles et sexistes dans le milieu périscolaire, ce temps où l'enfant n'est pas en classe. 52 animateurs suspendus pour ces faits dans la capitale, un bilan communiqué hier par le nouveau maire de Paris, Emmanuel Grégoire. Et derrière ces chiffres, il y a des avocats qui accompagnent les victimes et qui doivent faire face aussi à une administration parfois assez peu coopérative. Maître Lise Borne peut en témoigner, elle défend le collectif SOS Périscolaire. Vous l'avez rencontré, Marius Lafont.
5: L'affaire sur laquelle travaille Maître Borne en ce moment, des attouchements dans une école de Colombes en banlieue parisienne.
6: On était confrontés dès le départ en réalité au mutisme complet de la mairie, de la direction du périscolaire qui ne souhaitait ni donner des informations sur cet animateur. Donc en fait, je me suis retrouvée avec des clients qui avaient uniquement le prénom. Beaucoup, beaucoup de parents ne pourront même pas faire le rapprochement entre d'éventuelles agressions de ces animateurs et leurs propres enfants.
5: D'après l'avocate, il a fallu plusieurs semaines pour que la mairie de Colombes suspende l'animateur incriminé. Mais au-delà de la sanction, c'est le droit des familles à être informées qui n'a pas été respecté, selon elle.
6: Au-delà de prendre des mesures provisoires de suspension des animateurs concernés, c'est comment est-ce qu'on informe les parents d'élèves qui se retrouvent aussi peut-être directement ou indirectement concernés pour leurs enfants. S'il n'y a pas de trombinoscope dans les périscolaires, les parents ne peuvent pas identifier ni l'animateur, ni rien du tout. Donc à un moment donné, il faut quand même les y aider. Ce process d'information en cascade n'existe pas au jour d'aujourd'hui. C'est une urgence à mettre en place au niveau national.
5: Dans le cas de l'affaire de Colombes, la police a entendu 90 enfants au sein même de l'école sans demander d'autorisation parentale et sans en informer les familles. Parfaitement inadapté, tacle le collectif SOS Périscolaire dans un communiqué.
1: Un sujet signé Marius Lafont. La nuit a été sanglante dans un bidonville près de Johannesburg en Afrique du Sud. 12 personnes tuées par une dizaine d'individus armés arrivés en voiture et qui ont ouvert le feu sur les habitants avant de prendre la fuite. Il n'y a pas eu d'arrestation pour l'instant et on ignore aussi les raisons de cette attaque. Un nouveau bilan en République démocratique du Congo. 598 cas confirmés de contamination au virus Ebola. 115 ayant entraîné la mort du malade. En première ligne de cette épidémie, les médecins, dont plusieurs syndicats, appellent à une grève générale à partir d'aujourd'hui. Salaire trop bas quand ils ne sont pas impayés depuis 5 mois, tout comme d'ailleurs les primes de risque. Et puis plus généralement, ce qu'ils dénoncent est une précarité de la profession. Le docteur Lépi Lagloire soutient ce mouvement.
7: C'est une grève qui est décrétée de tous les médecins qui sont affiliés à ces syndicats de ne pas se rendre au travail pour réclamer le paiement de nos 5 mois d'arriérés et aussi notre intégration à la paye ordinaire. Nous dénonçons cet état de précarité que nous vivons. Nous sommes au front, nous sommes au pied des malades, en train de soigner, de donner soin, alors que la santé, c'est l'état de bien-être complet. Comment quelqu'un qui ne mange pas, qui vit la précarité chez lui, il peut prendre en charge les autres? C'est difficile. C'est nous qui sommes pour sauver les gens qui sont malades. Il y a des médecins qui sont morts par cette épidémie d'Ebola. Mais malheureusement, et ce sont des médecins qui sont aussi en retard avec leur paiement.
1: Des propos recueillis par Alexandra Brangeon. Un petit mot de football. À la veille du mondial masculin, les tenants du titre argentin se sont fait plaisir hier pour leur dernier match amical. Victoire 3-0 contre l'Irlande. Le Sénégal, de son côté, n'a fait qu'un pâle match nul, 0-0 contre l'Arabie Saoudite. Les Sénégalais qui joueront leur premier match dans ce mondial mardi, ce sera contre la France. Mais avant ça, le premier match de la compétition, c'est demain avec l'un des pays organisateurs, le Mexique, face à l'Afrique du Sud. On suivra ça évidemment sur notre antenne tout au long de ce mondial. Merci d'être avec nous sur RFI. Vous retrouvez Juan Gomez pour Appel sur l'actualité.
0: Et merci à vous Gaëtan Plenet de nous avoir informés. 8h10, temps universel.
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0: livre écrit par Greg Pizzoli aux éditions du Ricochet. Sam était le champion. Le champion de la vitesse. Le champion des virages. Il était aussi le champion pour finir premier. Aussi, le jour de la grande course, il se faisait aucun souci. Il prit le départ en souhaitant « bonne chance » à son ami Maggie, fit ronfler son moteur et « boum !» démarra. Il prit de la vitesse, enchaîna les virages. Sam et Maggie étaient au coude à coude, ils allaient atteindre la ligne d'arrivée et Sam perdit. Tout le monde acclamait Maggie. Tout le monde, sauf Sam. Sam ne pouvait pas perdre. Il était le champion de la vitesse. Il était le champion des virages. Il était le champion pour finir le premier. La nuit précédant la course suivante, il ne put fermer l'œil. Sur la ligne de départ, les moteurs grondaient. Sam était silencieux. Il ne put rien dire à Maggie. Il était trop nerveux. Il était si nerveux qu'il loupa le signal de départ. Maggie et les autres coureurs prirent une belle avance, mais Sam les rattrapa sans tarder. Il conduisait si bien, si vite. Il passa en tête. Il allait de nouveau être le champion. Quand tout à coup, il les vit. 5 poussins traversaient la piste. Il fonçait droit sur eux. Sam pouvait les éviter. Mais est-ce que les autres coureurs les verraient à temps? Sam freina des 4 pieds. Il se précipita et mit les poussins à l'abri tandis que les autres coureurs passaient. Les poussins le couvraient de remerciements. Sam finit le dernier. Il était si déçu. À l'approche de la ligne d'arrivée, il entendait le public acclamer les gagnants. Mais en passant la ligne, il se rendit compte que c'était lui qui était acclamé, même s'il avait à nouveau perdu la course. Plus que jamais, ses amis pensaient qu'il était le champion.
1: Ni chien ni méchant, de Laurent Gautier, aux éditions Thierry Magnier, dans la collection Petite Poche. Un jour, on a eu un chien. Enfin, au début, ce n'était pas vraiment un chien. C'était presque comme un chien. Et puis finalement, c'est devenu un chien. Je sais que c'est un peu difficile à comprendre, mais c'est de la faute de mon père. Avec lui, même les choses les plus simples deviennent compliquées. Et bizarrement, plus les choses deviennent compliquées, plus les situations partent de travers, et plus il s'obstine. En fait, au départ, on n'avait pas de chien, parce que mon père n'aime pas les animaux. D'ailleurs, il n'aime pas les gens non plus. Je crois qu'il n'aime personne. Il n'aime pas les voisins, parce que c'est des crétins. Il n'aime pas ses collègues de travail, parce que c'est des fainéants. Il n'aime pas les étrangers, parce que c'est des profiteurs. Il n'aime pas ma mère, qui est partie à cause de sa mauvaise humeur. Et surtout, il n'aime pas les voleurs. Bref, mon père déteste la terre entière. C'est pour ça qu'on a eu un faux chien. L'idée lui est tombée dessus par hasard, en se promenant dans la rue. Un jour, il a trouvé une pancarte rouge où il y avait marqué en gros « chien méchant ». Mon père a décidé de prendre la pancarte et de l'accrocher devant la maison. Il a déclaré, très content de lui, « ça fera double usage ». Ça fera peur aux voleurs, et si les voisins viennent pour m'emprunter la tondeuse, tu n'auras qu'à dire que je suis pas là. »

0: que je suis allée promener le chien. Et il m'a regardé avec fierté, comme s'il avait découvert le vaccin contre le tétanos. Pendant quelques jours, il a été satisfait de son plan. Et puis soudain, il a dit « ça ne trompera personne s'il n'y a que la pancarte. On voit bien qu'il n'y a pas de chien dans cette maison. » Alors, il a fabriqué une niche qu'il a posée juste devant la porte d'entrée. Une grande niche, avec une grosse chaîne, pour un gros faux chien. Et devant la niche, il a posé une gamelle remplie d'eau. Il a annoncé « l'illusion est parfaite. Maintenant, on a réellement l'impression qu'il y a un chien. » Pendant une semaine, la niche a suffi. Mais il a recommencé à s'inquiéter. Évidemment, la niche est une bonne idée, mais toute seule, elle ne suffira sans doute pas à dissuader les voleurs et les voisins. S'ils passent devant la maison et qu'ils n'entendent rien, ils vont finir par se douter de quelque chose. Ce serait bien qu'on fasse comme si on avait un chien, tu vois. Faudrait qu'on l'appelle de temps en temps. On l'appelle, on lui dit « machin au pied »,« machin va chercher » ou ce genre de phrase. Ce sera beaucoup plus crédible. Passer deux fois plus de temps à s'occuper d'un chien qui n'existe pas que d'un vrai chien, alors ça, c'est tout à fait le style de mon père. On a donc réfléchi 3 jours et finalement on lui a donné le même nom que le chef de papa au travail, un type qu'il ne peut pas supporter. À partir de ce moment, mon père n'a pas arrêté de faire semblant d'avoir un chien. En plus, comme on n'était pas cambriolé, la tromperie paraissait lui donner raison. Il disait toute la journée « Fred, arrête de creuser. Fred, va chercher la balle. Fred, lâche le ballon. Fred, au pied. Fred, à table. Fred, au pied. Fred, à table. » Ensuite, il a transformé le creuset des trous partout, il a cassé des arbustes et il a piétiné les fleurs. Pour finir, il a contemplé le résultat d'un œil réjoui. Mon père trouvait que son décor et son numéro d'acteur faisaient très réaliste. Et avec Fred, on était bien protégés. Quelques jours plus tard, mon père est revenu à la maison avec un gros sac de croquettes pour chiens. Il a marmonné « Bah ouais, c'est à cause des voisins, ceux qui tiennent la supérette où je vais faire mes courses. À chaque fois que je passe à la caisse, ils me parlent de Fred, alors fallait bien que j'achète quelque chose pour rester crédible. On les mettra dans un bol devant la niche, ça fera encore plus comme si on avait un chien. » C'est ainsi que chaque samedi, au magasin des voisins, il a acheté des sacs de croquettes qu'il a entassés dans le garage. Pour ne rien arranger, un autre habitant du quartier, celui qui possède la station-service, a confié à mon père « Heureusement, on ne l'entend pas beaucoup, votre chien. » Mon père a répondu « Il est très bien dressé. » Mais ça lui a quand même causé du souci. Pendant 2 nuits, il a mal dormi et il m'a dit un matin au petit déjeuner « C'est vrai qu'un chien qu'on n'entend jamais, c'est pas crédible. Et surtout, ça fait pas chien méchant. » Un chien muet ne risque pas d'éloigner les visiteurs indésirables. Il a donc décidé d'imiter les aboiements du chien. Il disait d'abord « Fred, au pied !» Et après, il disait « Ouaf !» C'était tellement ressemblant que plusieurs fois j'ai eu un peu la trouille en rentrant à la maison. Évidemment, quelqu'un qui ne connaît pas mon père et l'histoire de Fred pourrait le prendre pour une personne totalement dérangée. Mais c'est juste sa logique, qui est très différente de celle des autres gens. D'un autre côté, mon père avait tellement bien fait son travail que la célébrité de mon chien imaginaire est arrivée jusqu'à l'école. D'un seul coup, certains élèves ont commencé à m'envier et ma popularité a grimpé en flèche. Une fille à qui je n'avais jamais osé parler est même venue me voir à la récréation. Elle m'a posé plein de questions sur la race de Fred. Pour ne pas montrer que je ne connaissais rien du tout aux races de chiens, il a fallu que j'en invente une. J'ai dit c'était un fox-trotteur tibétain. Une sorte de mélange rare, impossible à décrire. Par la suite, elle a pris des nouvelles du chien chaque matin. Et on est devenus assez proches. Elle m'a aussi proposé de venir chez moi pour jouer avec Fred. Mais à contre-cœur, j'ai été obligée de refuser. Et bizarrement, plus j'avais des amis, et moi, je pouvais les inviter à la maison. Un jour, la maîtresse nous a demandé de faire une rédaction sur notre animal préféré. J'étais un peu en panne d'idées, alors elle m'a conseillé d'écrire un texte sur mon chien. J'ai donc raconté la vie de Fred et ses aventures extraordinaires. Ça s'appelait « Fred, mon meilleur ami ». La maîtresse a beaucoup aimé et elle a insisté pour que je lise l'histoire devant toute la classe. Ensuite, elle m'a proposé d'amener mon chien pour le présenter à mes camarades. J'étais très embêtée et j'ai dit que mon père ne voulait pas, il avait peur que Fred morde de quelqu'un. Voilà, pour être franc, j'avais l'impression de ressembler de plus en plus à mon père. Ça m'inquiétait un peu. Fred est devenu la mascotte du quartier, bien qu'il soit complètement invisible. Les voisins, même ceux qu'on connaissait à peine, apportaient des restes de viande, des balles, des jouets, des panières, des couvertures ou des os. Une dame nous a donné une laisse et un collier en nous disant qu'elle n'en avait plus l'usage depuis le départ de son chien. Pour être crédible, mon père se sentait obligé de tout accepter. Il disait avec gratitude « Votre cadeau fera plaisir à Fred ». On mettait tout dans le garage avec les sacs de croquettes. Ça faisait tellement de bazar qu'il n'y avait plus de place pour garer la voiture. Bref, la situation devenait de plus en plus compliquée, comme toujours avec mon père. On s'enfonçait jusqu'au cou dans les mensonges et le n'importe quoi. Et j'avais peur que les gens découvrent la supercherie. Heureusement, un jour, il y a eu un problème. Un jour, mon père est rentré plus tôt du travail et il est passé me chercher à l'école, ce qui était inhabituel. Dans la voiture, il m'a dit « Je viens de recevoir un appel des voisins. Les maisons du quartier ont été cambriolées. La police fait une enquête et ils veulent voir tous les habitants. » On est arrivé devant chez nous. Il y avait beaucoup de monde dans la rue. On pouvait apercevoir les voisins, des curieux et des hommes en uniforme qui fouillaient partout. Un gendarme s'est approché de mon père. Il a expliqué « Je suis désolé, monsieur, trois maisons ont été visitées. Il faudrait que vous alliez voir s'il n'y a pas eu une effraction chez vous. On n'a pas osé rentrer à cause du chien. » Mon père, suivi par tous les gens du quartier, est allé dans le jardin. Il a fait le tour de la maison. Oh, soulagé, il a dit à haute voix « Personne n'est entré chez nous. Il n'y a pas de vitre cassée. Il n'y a pas de porte forcée. » Quelqu'un a lancé « C'est sans doute le chien qui les a fait fuir. » Quelqu'un d'autre a ajouté « D'ailleurs, il est où le chien ? Il a disparu. Il a sûrement poursuivi les voleurs. » Tout le monde s'est tourné vers moi et m'a regardé avec tristesse. À ce moment-là, j'ai pensé « C'est la fin de l'histoire. On va se faire attraper. » Comme je ne voulais surtout pas dire une bêtise genre « Il n'a pas disparu parce qu'en fait, on n'a pas de chien. » Je me suis mise à pleurer. Les gens ont essayé de me réconforter et plus ils me réconfortaient, plus je pleurais. Car je sentais bien que la situation partait totalement en cacahuète. « Ne t'en fais pas, » dit le chef des gendarmes. « On va signaler sa disparition et on va faire un tour dans le secteur pour le retrouver. » Ce qui n'était pas fait pour me remonter le moral. Aussitôt, notre voisin garagiste a repris « Mais évidemment, on va le retrouver et on va s'y mettre tout de suite. On lui doit bien ça. Si le chien n'avait pas fait fuir les voleurs, ils auraient sans doute cambriolé toutes les maisons. Finalement, on s'en sort pas si mal. » Et brusquement, tout le monde a oublié les cambriolages. Les gens ont commencé à courir partout en criant. On entendait « Fred, gentil Fred, par ici, viens Fred !» Dans toute la ville. Même mon père s'est lancé dans la quête du chien qui n'existait pas. Et il semblait encore plus déterminé que les autres. Au bout de 3 heures de recherche, une dame est apparue avec un chien attaché à une corde. Elle semblait très contente. Elle faisait la même tête que ma mère quand elle gagne le premier prix de beauté au Monopoly. Elle a dit « Je pense que c'est votre Fred. Il était dans mon jardin. » Le chien, qui était loin de ressembler au foxtrotteur tibétain que j'avais imaginé, il a paru drôlement heureux de nous voir. Il avait l'air doux, joyeux et un peu abandonné. Il nous a fait la fête. On aurait pu croire qu'il nous connaissait depuis toujours. Il a couru partout avant de s'installer dans la niche pour manger les croquettes. Le chef des gendarmes a déclaré « Je crois que vous avez retrouvé votre chien. » Mon père n'a pas osé dire non. Pour remercier les voisins et fêter le retour de Fred, mon père a été obligé d'offrir l'apéritif à tout le quartier. Les gens sont restés jusqu'à la tombée de la nuit et c'est un événement dont on parle encore aujourd'hui. Depuis ce jour, nous avons un chien. Il s'appelle Fred. Je crois que mon père l'apprécie beaucoup. En tout cas, il en dit rarement du mal. Il joue avec lui, il va le promener dans les rues autour de la maison, accompagné par les voisins. D'ailleurs, je trouve qu'il dit de moins en moins de mal des gens, sauf des marchands de croquettes, qui pratiquent des prix exagérés.
1: C'était trop bien cette histoire. Et toi, ça t'a plu ?
2: Tous les animaux étaient en colère, de William Wondryska, édité chez Helium. Ce jour-là, il faisait très chaud dans la jungle, les animaux s'ennuyaient. Le lion, qui était en colère, alla voir la tortue et lui dit « Je ne t'aime pas parce que tu es lente. » Alors la tortue se fâcha et elle alla trouver l'éléphant et lui cria « Je ne t'aime pas parce que tu es trop gros. » L'éléphant furieux toisa la fourmi de toute sa hauteur et lui lança « Je ne t'aime pas parce que tu es ridiculement petite. » Le sang de la fourmi ne fit qu'un tour. Elle décocha à la girafe « Je ne t'aime pas parce que tu es bien trop grande. » Au tour de la girafe de se mettre en colère, elle baissa les yeux vers le serpent et dit « Je ne t'aime pas parce que tu es muet comme une carpe. » Le serpent se fâcha lui aussi. Il ondula jusqu'à l'hippopotame et il persifla « Je ne t'aime pas, parce que tu es vraiment trop gras. » L'hippopotame, emporté à son tour, fixa la moufette. « Je ne t'aime pas, parce que tu sens si mauvais. » Alors la moufette, toute contrariée, courut voir le lion. « Je ne t'aime pas, parce que tu fais beaucoup trop de bruit. » Tous les animaux étaient maintenant dans une colère noire. La jungle tremblait. Qu'allait-il arriver ? Soudain, on vit tournoyer une colombe dans le ciel. Elle se posa près du lion et lui dit « Je t'aime parce que parfois, on a envie de rugir aussi fort que toi. » Le lion sourit de toutes ses dents. « C'est vrai ? Tu m'aimes ?» Puis la colombe voleta jusqu'à la tortue, à qui elle dit « Je t'aime parce que parfois il faut savoir prendre son temps. » Ah, la tortue était ravie. « C'est vrai ? Tu m'aimes ?» La colombe se posa sur la trompe de l'éléphant. « Je t'aime parce que parfois ça en impose d'être gros comme toi. » L'éléphant s'exclama « Oh, c'est vrai, tu m'aimes ?» La colombe piqua vers la fourmi « Je t'aime, parce que parfois être tout petit permet d'être discret. » Enchantée, la fourmi murmura « C'est vrai, tu m'aimes ?» La colombe, d'un coup d'aile, remonta jusqu'à la girafe « Je t'aime, parce que parfois c'est élégant d'être grand. » La girafe sourit et dit « C'est vrai, tu m'aimes ? » La colombe survola le serpent rampant. « Je t'aime parce que parfois, il vaut mieux se taire que parler pour ne rien dire. » Le serpent en siffla de plaisir. « C'est vrai, tu m'aimes ? » La colombe, en deux coups d'aile, rejoignit l'hippopotame. « Je t'aime parce que parfois, c'est confortable d'être rebondi. » Oh, l'hippopotame était ému. Oh, c'est vrai, tu m'aimes. La colombe vira dans le ciel pour se poser tout près de la moufette. Je t'aime parce que parfois c'est presque bien de ne pas sentir bon. La moufette rougit. C'est vrai, tu m'aimes ? Oui, les animaux, c'est vrai. Je vous aime tous, répondit la colombe. Il faisait très chaud. Ce jour-là, dans la jungle, les animaux s'ennuyaient toujours, mais ils étaient heureux.
3: L'histoire de loup. Il était une fois une petite fille qui s'appelait Petit Chaperon Jaune.
4: Mais non, rouge.
3: Oh oui, le Petit Chaperon Rouge. Sa maman l'appela et lui dit « Écoute, Petit Chaperon Vert. »
4: Non, non, rouge.
3: Bien sûr, rouge. Donc sa maman lui dit « Va apporter à tante Ursule ses épluchures de pommes de terre. »
4: Non, elle lui dit « Va porter cette galette à ta grand-mère. »
3: C'est vrai. Alors la petite fille s'en alla dans le bois et rencontra une girafe.
4: Quelle salade, elle rencontre un loup, pas une girafe.
3: D'accord, le loup lui demanda combien font 6 fois 8.
4: Pas du tout, le loup lui demanda où vas-tu.
3: Tu as raison, le petit chaperon noir répondit.
4: Rouge, rouge, petit chaperon rouge.
3: Bon, elle répondit, je vais au marché acheter de la sauce tomate.
4: Jamais de la vie, je vais chez ma grand-mère qui est malade, mais j'ai perdu mon chemin.
3: C'est juste, alors le cheval lui dit.
4: Quel cheval? C'est un loup.
3: Bien sûr, donc il lui dit, prends l'autobus numéro 75, descends place de la cathédrale, tourne à droite, tu trouveras 3 marches d'escalier et 1 sou par terre. Ne t'occupe pas des marches d'escalier, ramasse le sou et achète-toi un chewing-gum.
4: Grand-mère, tu ne sais vraiment pas raconter les histoires. Tu t'embrouilles tout le temps. Tant pis, ça ne fait rien. Achète-moi quand même le chewing-gum.
3: Parfait, tiens, voilà un sou.
5: Et la grand-mère se remit à lire son journal.
3: De Gianni Rodari.
0: Le jour de la gazelle. De Pascal Brissy et Sylvain Diez. Édition Frimousse.
6: Chut! Pas un bruit! Le lion est à la chasse. Le lion se cache dans les roseaux. Il guette une gazelle au bord de l'eau et s'en lèche déjà les babines. Miam! Sa proie ne se doute de rien. Rassure, l'affaire sera réglée en 3 coups de dents. Attention! Le lion bondit. Grrr! Mais soudain, la gazelle s'écarte pour protester d'un cri. « Stop !» Le lion sursaute et répète stupéfait. « Comment ça, stop ?» Ni une ni deux, la gazelle s'exclame avec colère. « Non, mais je rêve! Vous n'avez pas entendu parler du jour de la gazelle ?» Voyant l'air bêta du lion, elle poursuivit. « Aujourd'hui, c'est un jour spécial. Vous devez prendre soin de moi jusqu'au coucher du soleil. Nous autres, gazelles, avons assez de soucis tout le reste de l'année. » Quand tout à coup, 2 hyènes sortent de leur cachette toutes griffes dehors. Mais le lion leur barre le passage aussitôt. « Stop ! Jour de la gazelle !» Les nouveaux venus restent interloqués. Ils déclarent bientôt, en faisant marche arrière, de peur de passer pour des idiots, « Jour de la gazelle, ah ben, où avions-nous la tête ? Bonne journée, mademoiselle !» Un peu plus loin, la savane voit défiler le drôle de duo, une gazelle escortée d'un lion. C'est assez étonnant. Un éclat de rire interrompt nos amis. C'est un léopard. Le félin se moque et se roule sur le sol. « Regardez-les, ces deux-là !» Alors la gazelle tourne la tête et commence à bouder. Vite, le lion se précipite d'un air affolé. « Arrête, malheureux! Tu ne sais pas que c'est le jour de la gazelle ?» Le léopard reste bouche bée en apprenant la consigne. La gazelle en profite pour lui demander « Eh bien, mon ami, rendez-vous utile? Allez me cueillir des fleurs !» Le léopard grogne, prêt à se fâcher. « Des fleurs? Et puis quoi encore ?» Mais face au regard du lion qui trottine près de sa protégée comme un toutou, il préfère obéir avant de déguerpir. « Pouah! Bon débarras !» Un moment plus tard, c'est un crocodile en quête d'un déjeuner qui s'ajoute à la fête. Le croco sort de sa rivière et croit rêver. « Une gazelle! Oh, miam! Quelle aubaine !» Mais une fois encore, le lion refoule tous les gourmands. « Taratata! Jour de la gazelle! On ne passe pas!
0: et plus personne n'a le droit d'approcher à moins de 3 pas d'éléphant. Hélas, toutes les bonnes choses ont une fin. La journée s'achève avec les derniers rayons du soleil. Le lion, patient un jour entier, marmonne aussitôt dans ses moustaches. Je vais me régaler. 1, 2, 3, voilà, le lion ouvre la gueule en grand, à table. Ah non, non, pas question. Maintenant, c'est la journée du lion. Le seul jour de l'année où ils sont sages, comme des images.
2: L'heure des mamans. Un texte de Yaël Hassan aux éditions Utopiques. Allez les enfants, on range, on se lave les mains et on se met en rang. C'est l'heure des mamans, nous dit chaque jour la maîtresse. L'heure des mamans. L'heure des mamans. N'importe quoi. Pourquoi dit-elle l'heure des mamans et pas l'heure des papas, l'heure des nounous, l'heure des grands frères ou des grandes sœurs, l'heure des voisins ou des voisines, l'heure des papis ou des mamies ou encore de la garderie? En tout cas, moi, ce n'est jamais maman qui m'attend. Le lundi, c'est Marie-Pierre, ma babysitter, qui vient me chercher à l'école. Elle est gentille, mais même si je l'aime beaucoup, elle n'est pas ma mère, Marie-Pierre. Le mardi, c'est papy Albert qui me prend et m'apporte mon goûter. Alors lui, je l'adore. Mais avec sa grosse moustache, il n'a rien de ma maman. Le mercredi, je vais au centre de loisirs. Tonton Fabien, le frère de maman, qui est maître d'école, n'a pas classe cet après-midi-là. Alors à l'heure des mamans, c'est lui qui m'attend. Le jeudi, ah, c'est le jour de Mamie Lune. Je l'appelle comme ça parce qu'elle est toujours dans la lune, même que parfois, elle m'oublie carrément. Avec ses poils tout blancs et sa peau de soie froissée, impossible de se tromper. Mamie Lune est trop âgée pour qu'on la prenne pour ma maman. Et qui m'attend le vendredi à la sortie? Vous donnez votre langue au chat? Bah, eh bien, c'est mon papa. Alors, ce serait mieux si la maîtresse ne disait plus « l'heure des mamans ». C'est carrément énervant. Car si ce n'est pas ma maman qui m'attend à la sortie de l'école, le lundi, le mardi, le mercredi, le jeudi, le vendredi, c'est par quel travail, pardi? Alors c'est quand l'heure des mamans? Eh bien, chez moi, c'est le samedi et le dimanche, quand on se retrouve le matin pour se faire de gros, gros câlins.
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Bonjour les courageux. Cette émission décalée de fréquence est réservée aux enfants et tout à fait déconseillée à leurs parents. Les propos chantés et parlés pourraient en effet les choquer ou leur rappeler qu'il faut parfois parler de choses sérieuses dans la vie. J'abrège pour une fois parce que vous connaissez tous les secrets de l'émission. Pour cette ours du 10 juin, je vous propose à nouveau une grande histoire qui parle de la vie des travailleurs. Quand le travail est trop difficile et qu'il épuise les travailleurs dans leur tête et leurs sentiments. C'est la vie ordinaire d'un grand méchant par Romain Lateltin et Théophile Hardy. Un conte en chanson. 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Mais qui est le héros de cette histoire ? C'est son papa.

0: Je suis Filou, le fils du loup. Et oui, le grand méchant a une famille comme tout le monde. Nous faisons peur de loups en louveteaux depuis plusieurs générations. Dans les bois, bien sûr, mais surtout dans les livres, les histoires et dans l'imaginaire des enfants. Vous devez vous demander comment il est possible que celui qui effraie et avale tout ce qui passe soit aussi un papa aimé et aimant. Eh bien, laissez-moi vous raconter la vie ordinaire d'un grand méchant.
1: Et oui, bah son papa, c'est le loup.

0: Le loup a le blues.
1: Le loup rêverait d'être un doudou. C'est le grand méchant blues. Maman appelle ça la crise de la quarantaine. Une maladie qu'on attrape vers 40 ans et qui donne envie de tout changer dans sa vie. Moi, je me dis que ça vient surtout de son travail. Ce n'est pas si simple d'être le méchant. Il faut aimer se déguiser, avoir des dents impeccables, du souffle, un estomac en béton. Et puis, il dit que le métier a changé, qu'il se sent un peu dépassé. Pour preuve, la dernière fois qu'il a voulu croquer le petit chaperon rouge, ça ne s'est pas du tout passé comme prévu.

0: Suite à ce gros loupé, mon père a décidé de faire un bilan de compétences. Ça consiste à aller voir quelqu'un qui sait mieux que toi quel métier tu peux faire dans la vie. Et vu son expérience, on lui déconseille Doudou. On a essayé de le convaincre que Lou, c'est un bon travail. Un travail qui a de l'avenir, car les gentils se sentiraient bien perdus s'ils n'avaient pas un grand méchant pour leur faire peur. Moi, je pense que petit ou grand, on a tous un méchant en nous et que c'est un peu facile de mettre toute la méchanceté sur le dos de mon papa.
1: Encore le loup, le loup, le loup montre patte blanche.

0: Alors, le conte, c'est quoi le conte ?
1: Je crois que mon papa en a marre de prendre des gants. À force d'expliquer qu'il n'est méchant que pendant les heures de bureau, ça lui arrive parfois de montrer les dents sans le vouloir. Pas avec nous, bien sûr. À la maison, il est doux comme un agneau. Parfois, maman dit que c'est un papa poule.
2: Un papa poule ? Mais qu'est-ce que c'est ? Un papa qui pond des œufs ?
1: Mais non, filou. C'est un papa qui adore tout simplement s'occuper de ses enfants. Mais il faut bien travailler. Alors pour souffler un peu, mon papa, ce jour-là, avait décidé de rendre visite à ses camarades de toujours, les trois petits cochons. L'histoire se déroulait comme d'habitude, quand soudain, les trois petits cochons, voyant sa mine triste, lui ont gentiment ouvert la porte pour lui faire un gros câlin. C'est le conte à l'envers.

0: Burnout, qu'est-ce que c'est ? C'est un mot anglais qui veut dire qu'on est épuisé par trop de travail. Qu'il faut se reposer donc.
1: Méchant dehors et gentil dedans. La bonté intérieure, quoi. En tout cas, depuis quelques jours, mon papa n'arrive plus à enfiler son costume de grand méchant. Impossible de se lever le matin. Incapable de faire peur. Même à une mouche. Le médecin a dit, comme je le pensais, que c'était une grosse fatigue liée à son travail. On appelle ça un burn-out. Moi, son burn-out, je l'aime bien, parce qu'on a plus de temps ensemble à la maison. Mais à l'extérieur, c'est autre chose. On dit qu'il est devenu peureux. Se moque-t-on partout dans la forêt. Plus personne pour faire peur. Rassurant, non ? Mais passé le moment de soulagement, un sentiment bizarre s'est installé dans le petit monde des contes.
0: Mais il est où, le loup ?

0: C'est quoi la peur ?
1: Le loup a disparu !
2: Mais comment savoir qui est gentil sans le grand méchant ? Pour ne pas perdre leur place, les gentils ont alors décidé de trouver LE nouveau méchant en organisant un grand concours, la peur. Tous les animaux les plus étranges ont tenté de faire monter le trouillomètre. La fourmi cron, le hibou, le Dark Vador et son chabre laser, la chauve-souris verte, la moule à gaufre, etc., etc.
1: Et nous gagnons le duo Cocorico.
2: Une poule et un coq avec des dents.
1: Produit par les dentifrices Croble.
2: Plus ridicule qu'effrayant, hein. Je crois que ça a fait comprendre à tout le monde combien ce n'est pas simple de jouer le mauvais rôle.

0: Et quand ça va mieux, c'est Loulou Papa Poule.
1: Depuis le burn-out de mon père, le discours a bien changé dans le bois.
2: La peur est un mal nécessaire qu'il faut confier au meilleur des professionnels. Le loup, bien sûr.
1: Grâce à ce soutien et à tout son savoir-faire, mon père, petit à petit, a de nouveau réussi à faire peur. Une heure, puis une matinée, puis une journée. Aujourd'hui, il fait loup à mi-temps et il a bien repris du poil de la bête. Un jour peut-être, il arrivera à échanger sa place et on ne pourra plus se promener dans le bois sans se faire croquer par une poule. Regardez l'ours, il a bien réussi son passage du bois au cœur des enfants juste en trouvant son petit nom de nounours. Mais j'espère que d'ici là, mon père aura compris qu'il tient déjà le rôle de sa vie, celui du grand méchant loup papa poule.

chrono, l'histoire était très très longue, vous allez dépasser un petit peu midi. Vous avez une minute pour vous laver les mains, mettre la table, l'essuyer s'il le faut. Dépêchez-vous, nous sommes en retard. Ensuite, vous pouvez tout à fait proposer de l'aide, ça accélère. Et puis vous dépêchez tranquillement. C'était Marie au micro, logiciel de traitement le son avec la complicité aujourd'hui d'Alix et Thibault pour les choix jingle. Si vous voulez m'envoyer des messages écrits, c'est à marie@fréquence7.net. Et si vous voulez enregistrer votre voix et me l'envoyer, c'est au Telex de Fréquence 7 en disant au début, c'est pour Marie. Bon appétit donc et à la semaine prochaine.

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3: Mon plat préféré, c'est le hareng parmentier. C'est le premier plat que j'ai mangé quand je suis allée chez ma mamie.
5: Le seul plat que je fais toute seule, c'est le gâteau au yaourt parce qu'il est très simple à faire, mais c'est bon, je trouve. Il faut 2 ou 3 œufs, de l'huile, un petit pot de yaourt nature, une farine de je sais plus quelle farine, de l'huile et c'est tout. Je me souviens que pour l'anniversaire de ma maman, j'avais fait ce gâteau-là le jour d'avant.
6: Je m'appelle Francine. Le gâteau au yaourt, c'est moi qui le faisais. Maman, elle n'était pas là. Et puis, moi, bon, ben, j'étais là, j'avais pas de travail. Est-ce que c'est très dur à faire et puis long?
5: C'est pas trop long et c'est pas dur du tout, il n'y a que quelques ingrédients.
7: Mireille, prénom, surnom, adresse, boîte aux lettres, travail, courrier.
8: Un caractère japonais qui veut dire « ah ». Je fais des patates à la vapeur sur la lune. Je repasse mon linge sur le soleil. Je mange sur Neptune.
9: Où tu habitais avant d'habiter à la maison de retraite?
6: J'étais en face de l'église, dans un petit village. En face de l'église, et puis je montais les marches, je m'occupais de l'église. Tout ça, c'était dans le même coin, à côté de Coulommiers, il y en a en Seine-et-Marne. C'était en Seine-et-Marne.
9: Moi, avant, j'habitais à Nîmes, puis à Montpezat, puis à Saint-Pierre-de-Colombiers.
5: Moi, j'ai toujours habité à Saint-Pierre-de-Colombiers.
10: Imposté !
11: Et maintenant, on attend le clac de la boîte aux lettres et on le dit tous ensemble.
10: Imposté !
6: Je vais vous rencontrer un jour ou l'autre, et puis on discutera, on fera notre cuisine, et puis tout le monde mangera.
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2: L'association des arts sauvages vous propose une exposition loufoque, poétique et amusante du samedi 13 juin, jour du vernissage, jusqu'au 8 juillet, aux horaires d'ouverture de la mairie de Saint-Étienne de Lecdarès, au premier étage. Le thème, la chaussette du terroir par en Y. Information au 06 23 32 71 39.
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3: 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Petite restauration sur place à partir de 18h. Contact 04 69 22 02 92.
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0: 16h à l'écoute de Fréquence 7, tout de suite on va retrouver Chloé Gabrielli dans Il était une fois.
1: Bonjour, c'est l'émission Il était une fois, l'émission sur le conte que vous connaissez bien maintenant.

0: C'est Chloé Gabrielli, la conteuse. Je suis ravie de vous retrouver sur Fréquence 7 pour notre émission. Et aujourd'hui, on a une émission spéciale parce qu'on a deux invités formidables qui nous viennent du Québec. Christine Bolduc.
1: Bonjour.
0: Et Jessica Paradis.
2: Bonjour.
0: Un grand merci spécial d'abord à Sylvain, à la technique, qui a au dernier moment sonorisé tout cela. Merci beaucoup Sylvain. Et alors, racontez-nous un petit peu qui vous êtes. Christine, qui es-tu? Pourquoi es-tu dans cette émission « Il était une fois » sur le conte?
1: Alors, je suis conteuse, chanteuse et auteure. Bon, chez nous, on dit autrice. Jessica et moi, donc, on a un spectacle qui s'appelle « De sel et d'écume, conte océanique et chant maritime », qui a d'ailleurs été diffusé dans ton merveilleux festival Parole en festival.
0: Oh, voilà, en 2023.
1: Oui, on revient pour une petite visite en Ardèche parce qu'on a tellement aimé l'Ardèche, on a eu envie d'y revenir et de revoir les amis.
0: Vous savez qu'on est bientôt envahis par les Québécois tellement ils aiment l'Ardèche.
2: On le croit.
0: Et toi, Jessica, dis-nous un petit peu qui tu es.
2: Moi, je suis musicienne et chanteuse et j'accompagne les contes de Christine à l'accordéon et à la harpe dans De sel et d'écume. Et on joint nos deux voix pendant le spectacle également. Donc, aujourd'hui, on aura la chance d'entendre la harpe dans l'émission. Donc,
0: oui, merci beaucoup d'être venue avec la harpe aujourd'hui.
1: Je dirais qu'elle fait plus que m'accompagner parce qu'on est toutes ces... un spectacle qu'on a créé toutes les deux ensemble, un spectacle de contes et musique. On a fait plusieurs résidences de création, dont en Vendée et en Bretagne, en Vendée dans des archives maritimes, puisque ce spectacle-là, c'est une ode aux gens de la mer, aux gens qui vivent des métiers de la mer et aux insulaires.
0: Et pourquoi est-ce que vous avez choisi de faire un spectacle sur la mer et les marins?
2: On partage encore une fascination commune pour l'univers maritime. Et alors qu'on vient pas du tout d'une région près de la mer, on vient des montagnes. Pour moi, je viens du nord de l'Abitibi où il y a des lacs et des rivières, mais des forêts d'arbres, de conifères et de moustiques.
1: C'est ça, au début du spectacle, on dit toujours, nous, les seules marées qu'on connaît, c'est les marées de moustiques. Et c'est ça, pour aller voir la mer, c'est 13 heures de route. Hein. Et la première fois que j'ai découvert la mer, en fait, c'était en France, étonnamment. Mais une fascination, voilà. Je me dis peut-être que... parmi nos ancêtres français et écossais, il y a certainement eu des navigateurs. En tout cas, ils ont traversé l'Atlantique pour suivre leur rêve d'Amérique. Et puis, nous, on est restés avec ce désir de la mer.
2: L'aventure, ouais, c'est un peu ça.
0: Est-ce que vous voulez bien faire un cadeau à nos auditrices, nos auditeurs de Fréquence 7 et raconter une histoire du spectacle?
1: Avec grand plaisir.

Il était beau, beau comme un prince. C'était un rêveur, toujours la tête dans les nuages, tellement que parfois on pouvait les voir passer à travers ses yeux, les nuages. Un de ces gars dont les vieilles là-bas disent « Celui-là, il est bon pour les sirènes. » Eh bien, un jour, une sirène en a profité pour se glisser tout près de lui alors qu'il s'était endormi sur le rivage, pour contempler son beau visage de prince et pour bercer son sommeil d'un doux chant de rêve.

mais quand il s'est réveillé, la sirène avait disparu. Et le chant aussi. Mais il lui restait un petit quelque chose, une impression, un vague souvenir de ce chant. Et on raconte qu'à partir de ce moment-là, c'est devenu comme une obsession. Il a consacré sa vie à essayer de retrouver le chant de la sirène. On dit qu'il a composé plus de 1000 chansons, qu'il a joué plus de 1000 instruments. On dit que c'est à lui qu'on doit les tout premiers chants de marin qui portent encore les parfums de la sirène.

0: Merci beaucoup, magnifique. Dis-moi, Christine, quel est ton univers de conteuse? Qu'est-ce que tu aimes raconter dans tes spectacles de contes?
1: C'est une grande question parce que je suis une personne extrêmement éclectique. Je raconte beaucoup de choses. J'ai eu plusieurs spectacles très, très, très différents. J'aime raconter des contes du monde. Ça, c'est certain. Je suis pas le genre de conteuse qui va raconter seulement la tradition québécoise. J'aime piger dans le répertoire mondial. Pour te donner un exemple, j'ai un spectacle qui s'appelle Le Cabinet des Curiosités. Spectacle pour adultes où c'est des contes du monde, mais des contes étranges, des contes surprenants, des contes parfois un peu trash. Il y en a dans la tradition qui sont très, très, très surprenants. Tout comme je raconte aussi des contes merveilleux, des contes traditionnels, j'ai un spectacle qui s'appelle Chronique de la fragilité où je suis dans le récit de vie et le conte merveilleux. De sel et d'écume, évidemment, on est dans les contes traditionnels aussi. C'est sûr que je privilégie vraiment la tradition, même si parfois je vais raconter des histoires que j'ai créées moi-même, parce que c'est tellement fort, c'est pas pour rien qu'on a encore envie de les écouter, de les raconter, ces histoires, qu'elles ont passé à travers le temps. Ça parle à quelque chose de profond à l'intérieur de nous. Voilà.
0: Merci. Et toi, Jessica, quel est ton répertoire en tant que chanteuse? Qu'est-ce que tu aimes chanter?
2: Moi aussi, c'est plutôt dans la tradition. C'est un mélange tradition scandinave, celtique, québécoise, et aussi de la musique de création. Donc, c'est fort ce sentiment-là de vouloir créer. Donc, c'est un mélange de toutes ces traditions-là avec des influences de mon bagage jazz, musique de film. Et donc, c'est ça, c'est.
0: C'est de là que tu viens? Tu viens du jazz?
2: Ouais. Mais j'ai commencé en fait en classique. Après ça, j'ai fait mes études en jazz, mais j'ai toujours été intéressée par la musique de film, donc je navigue un peu à travers tout. Puis ça donne quelque chose de moi qui est difficile à cadrer dans un style en particulier, mais je m'éclate. Donc, c'est le plus important, je pense.
0: Dans une autre émission, on parlera des albums que vous avez sortis, l'une et l'autre. On en parlera dans une autre émission. Ne quittez pas Fréquence 7 parce que vous saurez quels albums Jessica Paradis et Christine Bolduc ont sorti en 2023. Qu'est-ce que vous pouvez nous dire encore de votre duo? Depuis combien de temps vous vous connaissez? Comment vous vous êtes rencontrés?
1: On s'est rencontrés à l'école de musique à l'université,
2: C'était quoi, en 2016?
1: 2016, je
2: Ouais.
1: crois.
2: Puis en 2016, on partait une compagnie ensemble, puis en 2017, on commençait le spectacle de sel et d'écume.
1: Ouais, on a une compagnie qui s'appelle les productions Muses et Chimères avec une collègue. Nous sommes trois femmes de trois générations différentes. On fait de la création et de la production. Et puis, oui, c'est ça, de sel et d'écume. Donc, ça a commencé en 2017,
2: Oui,
1: je
2: on a
1: crois.
2: commencé à faire de la recherche. On est allé aussi sur la côte nord. La première résidence qu'on a faite, c'était sur la côte nord au Québec. Puis après ça, aux îles de la Madeleine. Et après ça, on est venu en France. Ouais,
1: Ouais,
2: on a très vite
1: résidence, tournée en 2019.
2: Ouais.
1: Ça a été une grande aventure.
2: Oui, et puis c'est toujours une joie de rencontrer les gens, d'écouter leurs récits, les anecdotes du village, de savoir comment ça se passe, la vie pour eux, dans tout ce qui est un univers qui est quand même différent de nous qui vivons en ville. Oui, de voir que c'est encore un métier qui est risqué aussi, d'être pêcheur, puis...
1: Il paraît que pêcheurs, on a 40, les pêcheurs ont 44 fois plus de chances de mourir au travail que des travailleurs de n'importe quel autre domaine, encore aujourd'hui. Donc, il y a quelque chose de tragique et de fascinant en même temps dans ces grands risques.
2: Ce désir-là de vouloir perdurer dans ce métier-là, puis de cet appel de la mer, les gens, la communauté qui est autour, les gens qui sont tellement accueillants.
0: On entend bien dans votre spectacle de sel et d'écume la présence de la mort et la présence aussi de cette transmission de père en fils de ce métier. Je pense qu'il y a quelque chose de cet ordre-là qui est une passion mais aussi une transmission. Et il y a un des contes dans votre spectacle où justement le fils refuse cette transmission. Donc c'est vrai que vous parlez beaucoup de ça et de la mort et du plus grand cimetière marin.
1: C'est que dès qu'on aborde, que ce soit dans les livres, moi j'ai lu énormément Sébillot qui a été un grand... un anthropologue qui a parcouru la Bretagne beaucoup pour aller chercher des témoignages et les histoires qui restaient par les gens de la mer. Et aux îles de la Madeleine, je suis allée interroger plein de gens. Je les faisais parler de leur famille, de leur histoire, de leur rapport à leur île. Et la mort fait toujours partie des conversations. Elle est toujours là parce que justement, elle fait partie de l'histoire de chaque famille récente et ancienne, de chaque famille. Quand on parle du travail à la mer, ça fait partie. Et donc, ça pouvait pas faire autrement. Et puis, il y a toujours dans les histoires liées à la mer une espèce de nostalgie, une mélancolie. Nous, on a eu besoin d'aller... De raconter ça, puisque ça fait partie des rencontres qu'on a fait et des histoires qu'on a reçues.
0: Et cette nostalgie aussi est très présente dans le spectacle, mais aussi l'amour. Et vous qui me connaissez à Fréquence 7, vous savez que l'amour, c'est quelque chose qui me tient à cœur. Donc si vous voulez bien, Jessica et Christine, nous chanter la prochaine chanson que vous avez prévue pour nos auditrices, nos auditeurs.
1: Avec plaisir. C'est une chanson de Gilles Vigneault, un grand poète et chansonnier de chez nous.
0: Oui, et ici en France, on connaît très bien Gilles Vigneault. Donc il est très connu ici. Donc on est ravis d'écouter ce texte que vous avez vous-même mis en musique. C'est bien ça, hein?
1: C'est-à-dire, c'est des jeunes chansons, mais Jessica fait l'arrangement vocal.
0: D'accord.
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0: Merci, merci beaucoup. Est-ce que vous aussi, dans votre voiture ou dans votre salon, vous avez les poils des bras qui se sont dressés à l'écoute de cette chanson? Merci beaucoup, Christine Bolduc et Jessica Paradis.
1: Merci à toi, Chloé.
0: Et puis, on se retrouve le mercredi et le samedi à 16h. En attendant nos retrouvailles, n'hésitez pas à vous raconter des histoires.

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Une soirée placée sous le signe du groove et de la soul pour lancer en musique cette 20e édition du festival Jazz sur un plateau. Tarif unique 15€, buvette et food truck sur place. Rendez-vous ce vendredi 13 juin à 21h dans le parc du château de Berny à Saint-Marcel d'Ardèche. Plus d'informations sur le site jazzsurunplateaulardèche.fr.

0: Du vendredi 12 au dimanche 14 juin, rendez-vous au château de Verchahut à Viviers pour une plongée dans le monde mystérieux des traces et de la préhistoire. Pendant 3 jours, le festival Traces vous invite à explorer les liens entre préhistoire, création artistique, paysage et monde vivant à travers une programmation mêlant spectacles, ateliers, expositions, rencontres, projections, documentaires et performances. Pensé comme un festival familial et immersif, Traces rassemble artistes, scientifiques, naturalistes, archéologues, photographes, conteuses, conteurs, chercheuses et chercheuses autour d'une même question: comment apprendre à mieux lire les traces du vivant d'hier à aujourd'hui? Un festival audacieux et inédit, parrainé par les naturalistes Béatrice Crémer-Cochet et Gilbert Cochet, et en partenariat avec la Cité de la Préhistoire notamment. Vous trouverez toutes les infos sur le site du collectif du château de Verchahut à Viviers. 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Pendant 4 jours, plusieurs restaurants du territoire proposeront des plats spécialement imaginés à partir de produits locaux et de saison. Cette année, l'accent est mis sur les filières ovine et caprine avec de l'agneau, des fromages de chèvre, mais aussi des fruits et légumes printaniers. L'objectif, valoriser les producteurs ardéchois, les circuits courts et le savoir-faire local à travers une cuisine de saison. L'opération réunit restaurateurs, éleveurs et maraîchers du territoire dans une démarche portée par la communauté de communes Ardèche des Sources et Volcans et Ardèche le Goût. Parmi les établissements participants, on retrouve Mamie Paillette à Joujac, l'auberge Les Grillons, le bistrot Brioud et Retour aux Sources à Meyras, ainsi que le bistrot Dupont à Pont-de-la-Baume. Un quiz gourmand sera également proposé avec des produits locaux à gagner. Toutes les informations sont à retrouver auprès de l'Office de Tourisme Sources et Volcans.
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0: L'éther naît de la musique.
1: Pourquoi ? Parce que l'éther naît de la musique, eh bien, on y relie le corps et l'esprit en musique. Alors sur cet album, que du beau monde. L'éternel de la musique, ça va être le fil conducteur de ce soir, on va retrouver son univers.
0: Vendredi 19h.
1: Alors, on retrouve cette pop synthétique, mais tellement sophistiquée, où la beauté reste en suspension. Dans l'éternel de la musique, des harmonies vocales somptueuses. Un chanteur avec une voix androgyne.
0: Vendredi 19h.
1: L'éternel de la musique. Vous allez voir, ce titre a un petit goût de friandise. On se retrouve sur Fréquence Tech. Fréquence 7 dans les Sylvain, arrête de rire s'il te plaît. L'éternel de la musique. Oh, on arrête de rire Sylvain, c'est bon. Et n'oubliez pas, la vie sans musique serait une erreur. À bientôt les Terraniens, à ciao.
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0: Vous êtes toujours sur Fréquence 7, il est 18h et tout de suite on va retrouver la rediffusion de Regard d'ailleurs.
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9: Donc Matei, l'émission s'appelle Regard d'ailleurs. Regard d'ailleurs, c'est des rencontres en France, à l'étranger. Regard d'ailleurs, c'est élargir son regard sur le monde à travers les différentes cultures, les différents peuples, les différentes traditions, les différentes croyances, les différents modes de vie. Donc Matei, l'idée c'est qu'on prenne un temps pour te rencontrer. Je te rencontre ici sur le Festival des Chamans. Tu es traducteur pour le peuple Puyanawa, pour le peuple Puyanawa qui est ici sur ce festival. Donc l'idée c'est de prendre le temps déjà de te rencontrer toi et de savoir quel est ton lien avec les peuples de la forêt amazonienne. Donc Matei, tu me disais juste en off que tu es d'origine slovène mais que tu vis en Suisse. Donc déjà l'interculturalité coule en toi. Tu es né dans un endroit, tu en vis dans un autre. Donc parle-nous un peu de ton parcours de voyageur, d'expatrié et de ce qui t'a amené pour la première fois à aller en Amazonie.
5: Alors je m'appelle Matei et j'habite à Genève en Suisse. J'ai un papa d'origine slovène, de la Slovénie, d'où mon prénom Matei qui est Mathieu. Et puis ma maman vient du Canada, anglophone, de la ville de Vancouver. Et mes parents se sont rencontrés à Genève dans les années 60. Moi je suis né à Genève, mais ayant grandi avec ma mère anglophone, eh bien ma langue maternelle est l'anglais. Donc ça c'est très pratique d'avoir l'anglais dès la naissance. J'ai ensuite appris le français à l'école. Et je suis parti aux États-Unis étudier à l'université dans les années 90. Et c'est là que j'ai appris le portugais. Un peu par hasard, mais bon, on dit qu'il n'y a pas de hasard, je suis tombé dans une classe de portugais brésilien. Et j'ai appris cette langue pendant une année et demie. J'ai pu ensuite partir au Brésil en 93.
9: Pour apprendre la langue ou dans quelle idée? C'était quoi l'objet de ce voyage?
5: Alors, l'objectif, c'était de faire de la recherche sur le terrain pour ma thèse de licence universitaire. Et donc, je suis allé sur place pour interviewer des personnes et puis récolter des informations pour pouvoir écrire ma thèse.
9: Mais c'était quoi alors le sujet de cette thèse?
5: Alors à l'époque, je ne connaissais pas encore l'Amazonie, enfin pas comme je la connais maintenant. Et je suis allé dans le nord-est du Brésil, qui est une région assez pauvre en fait. Et je voulais comprendre quelles étaient les causes de cette pauvreté. J'ai étudié les relations internationales et c'était une occasion évidemment de voyager, de découvrir le Brésil et puis de comprendre donc pourquoi il y a tant de pauvreté dans le nord-est du Brésil, une région qui est très sèche, très aride, qui s'appelle le Sertão. Et là, le problème, c'est qu'il y a une structure de la distribution de la terre qui est encore du style féodal. Donc c'est le système colonial, en fait, qui n'a pas changé depuis que les Portugais sont arrivés au Brésil, où il y a les grands propriétaires terriens, et puis ils ont des quasi, des serfs qui travaillent pour eux et qui n'ont pas accès à la terre. Ils sont maintenus dans la pauvreté et l'ignorance pour pouvoir être plus facilement exploitables.
9: Et ces propriétaires terriens font quoi? Font donc de l'exploitation agricole, cultivent les sols?
5: Oui, donc ils ont de grandes productions de soja, de riz aussi, et puis ils ont aussi des bœufs. Hein, la viande de bœuf brésilienne est exportée beaucoup. Donc ils travaillent leurs terres, mais ils gardent les profits pour eux. Et donc c'est pour ça qu'il y a beaucoup de ces travailleurs de la terre qui restent pauvres parce qu'ils n'ont pas leur terre à eux.
9: Quand on pense Brésil, on pense Amazonie, on pense aussi forêt amazonienne et destruction de la forêt. Donc quand tu parles de ces grands propriétaires terriens, ça fait partie d'anciennement de la forêt qui a été détruite pour des monocultures de soja et l'élevage de bœuf.
5: Alors effectivement, on pense en premier à la forêt amazonienne, mais il faut se rappeler qu'il y avait de la forêt partout au Brésil. Et il y avait une forêt très importante le long des côtes qui s'appelle la Mata Atlântica, la forêt atlantique. Et elle a été énormément détruite, en fait, avant la destruction de la forêt amazonienne, parce que les colons portugais sont arrivés là en premier sur les côtes. Et il y a encore des peuples indigènes qui vivent dans ces lieux et c'est très difficile pour eux. Il y a les Patachos, par exemple, qui vivent dans la région de Salvador de Bahia, donc proche de la côte, eh bien eux, ce sont parmi les premiers à avoir perdu leur forêt.
9: Et quand on parle des Puyanawa, est-ce qu'on sait combien ils sont ?
5: Les Puyanawa sont environ 800, seulement 800 personnes, donc c'est un petit peuple, oui. Ils ont été victimes de l'esclavage au 19e siècle et ils ont été pratiquement tous éradiqués. Il n'y en avait que environ 1000, ils nous expliquent, avant l'arrivée des colons, mais ils ont été décimés, il n'en restait plus qu'une vingtaine.
9: C'est incroyable. Qu'est-ce qui identifie les Puyanawa ? C'est la langue, c'est les traditions, c'est la culture. Ça me paraît incroyable de savoir qu'il y a sur cette terre un peuple de seulement 800 individus qui survivent. C'est presque de la survie quand on est aussi peu nombreux.
5: Alors c'est une lutte de tous les jours, mais ils ont réussi à de nouveau faire croître leur population, surtout au cours du XXe siècle, et à retrouver leur culture, parce que leur culture a été quasiment éradiquée. C'était la volonté des colons qui ont sciemment séparé les hommes et les femmes. Les hommes et les femmes ne pouvaient plus être ensemble. Les femmes ont été forcées à se marier avec des colons blancs et ils avaient l'interdiction de parler leur langue.
9: L'histoire se répète dans tous les pays du monde. Il y a cette sorte d'ethnocide, de génocide culturel où souvent, au nom de la religion, au nom d'un dogme, on va empêcher les gens de pratiquer leur religion, leurs croyances.
5: Oui, et puis aussi au nom du contrôle et de l'accès aux ressources. Et donc ils ont été exploités, les Puyanawa, pour faire la récolte du caoutchouc, par exemple. Le caoutchouc vient originellement d'Amazonie. Et puis ensuite, heureusement, ils ont pu se libérer de cela et retrouver leur culture petit à petit, surtout depuis les années 1980. Ils ont été aidés par certains autres leaders d'autres peuples qui n'ont pas été autant opprimés, dont par exemple les Ashaninka. Et grâce à leur médecine traditionnelle, ancestrale, sacrée de la forêt, qui les aide à se connecter à leurs ancêtres, aux esprits de leurs ancêtres, ils ont pu récupérer leur langue, leur chant, leur artisanat, leur peinture corporelle, heureusement. Et aujourd'hui, ils ont une culture très vibrante, très riche, mais ils souhaitent encore la renforcer. Et pour leur langue, c'est vraiment très réjouissant parce que leur langue est enseignée dans leur école, l'école du village, et les enfants apprennent le portugais et le Puyanawa.
9: Tu parles, on va rentrer dans un autre sujet, les plantes médecines. Donc voilà, qu'est-ce que c'est qu'une plante médecine ? Parce que là, on touche à quelque chose de culturellement très différent de nos codes à nous. Quand on parle de plantes médecines, on parle aussi d'invisible, d'un monde un peu éthérique, un monde un peu magique. Donc j'aimerais bien que tu m'emmènes ou que tu nous emmènes dans cet univers-là, des Puyanawa et de l'usage des plantes médecines.
5: Avec plaisir. Cela fait des siècles, voire peut-être des millénaires, que certains peuples d'Amazonie ont découvert certaines plantes qui ont des vertus de toutes sortes. Et pour eux, la forêt, c'est leur pharmacie. Ils n'avaient pas d'autre moyen pour se soigner de toutes sortes de maladies que de recourir aux plantes. Ils ont aussi découvert que certaines plantes ont des vertus spirituelles, on peut dire, qui induisent un état de conscience modifié. Et dans cet état de conscience modifié, ils peuvent se connecter à la nature de manière différente, plus subtile, en utilisant des canaux de perception qu'on appelle extrasensoriels. On connaît chez nous plus, par exemple, la clairvoyance, la clairaudience, la clairsentience. Eh bien, ce sont ces moyens de perception-là qui sont amplifiés grâce à la médecine qu'on appelle ayahuasca. Eux, ils l'appellent dispanheu. Et donc ça fait partie de leur culture depuis si longtemps qu'ils s'en servent lors de leurs rituels, de leurs cérémonies. Et j'ai eu la chance de pouvoir participer à certains de ces rituels, de ces cérémonies chez eux, dans leur maloca sagrada, ça veut dire leur grande hutte sacrée. Et là, c'est une expérience extraordinaire parce qu'ils boivent leur potion magique et puis après ils font un moment de méditation en silence. Et puis, quand le moment est venu, après 20 minutes, une demi-heure, eh bien, ils se mettent à chanter. Et là, c'est les femmes qui commencent à chanter. Donc, c'est a cappella. Et puis, c'est un moment vraiment extraordinaire parce que le chant fait partie de leur culture depuis aussi des millénaires. Et elles savent accorder leur voix, faire différentes vibrations, différentes fréquences qui remplissent toute la hutte. Et là, après, il y a les hommes qui se mettent à chanter avec elles. Et d'avoir les fréquences aiguës, les fréquences plus graves, dans leur langue. Oh là là. En plus, on est avec l'effet de la plante. Donc, on est beaucoup plus sensible au son. Et il fait sombre. Donc, on n'est pas distrait au niveau visuel. On a vraiment le sens auditif qui est très présent, très aiguisé. La première partie, donc a cappella, c'est pour les chants sacrés uniquement dans leur langue, Puyanawa. Ce sont des appels, ce sont des prières, ce sont des connexions à leurs ancêtres, aux esprits de la forêt, que l'on sent présents.

0: J'aime bien parce que tu fais la comparaison, la métaphore par rapport à la clairvoyance, la clairaudience, en prenant l'ayahuasca, hein, donc cette plante médecine. Alors j'aime bien aussi rappeler effectivement les plantes, elles nous nourrissent, hein, à manger une salade, des tomates, du maïs, des haricots. Elles nous soignent dans nos pharmacopées, à nous aussi. Hein, souvent ce sont des molécules extraites des plantes. Quand on va prendre un médicament, bien souvent la molécule vient de quelque part du monde animal ou du monde végétal ou du monde minéral. Les plantes peuvent aussi quelque part nous empoisonner. Hein, il y a des plantes qui sont venimeuses et il y aurait des plantes qui seraient vraiment là pour pouvoir élever les champs de perception, les champs de conscience et nous permettre d'accéder à d'autres réalités. Et donc c'est le cas dans certains peuples. On parle de l'iboga au Gabon, on parle de l'ayahuasca en Amérique du Sud. Chez nous, on a les psilocybes semilanceta, c'était aussi des champignons, les champignons magiques. Enfin, on se rend compte que dans toutes les traditions, il y a toujours eu ces plantes qui ont existé. Mais peut-être qu'à un moment ou un autre dans l'histoire, certaines de ces plantes ont été diabolisées. Mais en tout cas, voilà, ces peuples-là continuent à faire perdurer ces traditions-là. Et la question que je me pose par rapport à l'ayahuasca, c'est cette connexion au subtil, à l'invisible, au monde des esprits. Est-ce que l'ayahuasca est une porte qui permet d'accéder à ça? Ou est-ce que ça va modifier nos perceptions et on va se créer une réalité, mais modifiée par notre esprit?
1: Je comprends où tu veux en venir. Pour moi, donc j'ai eu des expériences évidemment de perception extrasensorielle et ça n'était pas mon imagination. C'était pas ce qu'on appelle une hallucination. C'était une perception de quelque chose que l'on ne perçoit pas d'habitude. Et j'ai vu par exemple le corps subtil, le corps énergétique, on appelle parfois, d'une rose, d'une fleur qui bougeait, qui avait l'air de danser parce qu'il y avait de la musique douce et elle dansait, mais c'était pas son corps physique qui dansait, c'était son corps énergétique. Et donc je me suis frotté les yeux, je me suis dit mais qu'est-ce qui se passe, et j'ai regardé autour pour voir si ça faisait la même chose aux alentours, et non, ça bougeait pas, et il y avait rien d'organique, de vivant aux alentours. Mais quand je regardais ces fleurs, eh bien elles dansaient comme ça au rythme de la musique, c'était extraordinaire. Donc pour moi, bon, j'ai eu d'autres expériences, mais pour moi, justement, ce n'est pas des hallucinations, c'est vraiment percevoir une autre dimension.
0: Et là, c'est compliqué d'en parler parce qu'on parle de quelque chose de très sensoriel. C'est de l'ordre de l'expérience. Donc on peut mettre des mots, mais là, c'est vraiment plutôt un ressenti. J'ai l'impression, quand tu en parles, plus que quelque chose qu'on explique, c'est quelque chose qu'on vit de l'intérieur.
1: Oui, c'est vraiment de l'ordre du ressenti, tu as raison. Et une des qualités de ces médecines de la forêt, c'est qu'elles permettent de calmer le mental. Donc nous, en Occident, on a le mental qui tourne très fort, on est beaucoup dans notre tête, on a des pensées constamment. Eh bien, en cérémonie, comme ça, le mental se calme. On est moins dans sa tête, on est plus dans le ressenti. Et ça, c'est vraiment une des vertus. Chez nous, on fait de la méditation aussi, hein. Ça, c'est aussi un moyen très puissant de revenir, en fait, à la présence. Eux, dans la forêt, ils sont plus dans l'action, dans le chant, dans le mouvement, mais la médecine leur permet de revenir plus aux sensations.
0: Alors c'est vrai que le mental, on en parle beaucoup dans toutes les traditions, dans le bouddhisme aussi. Effectivement, tu parlais de la méditation, du zen, cette notion de redescendre un petit peu dans le cœur, arrêter son mental qui des fois nous joue des tours, et essayer d'être plus dans les perceptions, dans le ressenti. C'est peut-être un peu l'enjeu finalement, de trouver toujours cet équilibre entre ce qu'on pense et ce qu'on ressent. Tu parles de plante médecine. Alors c'est intéressant ce mot médecine, j'aimerais bien comprendre. Quand j'entends médecine, j'entends soigner, guérir. Alors est-ce que les plantes médecine guérissent? Enfin quel est leur usage? J'entends qu'une plante effectivement a différents pouvoirs, hein, en fonction de sa quantité, de la manière dont on va la gérer, la manière dont on va la préparer. Mais voilà, est-ce que là on la prend pour guérir quelque chose, un rhume, un mal de ventre, un mal de tête, ou vraiment pour accéder à autre chose?
1: Alors pour ces peuples indigènes, en tout cas pour les Puyenawa, les plantes peuvent servir à guérir toutes sortes de maux. Ça peut être des maux physiques et ça peut être des maux psychologiques, voire spirituels. Donc quand on parle de l'ayahuasca, eh bien ils appellent ça une médecine parce que ça permet de guérir l'âme ou l'esprit ou la psyché, nous on dirait. Pourquoi? Parce qu'elle permet d'aller toucher l'inconscient ou le subconscient. Elle va agir au niveau des fréquences cérébrales pour les faire descendre, se calmer, comme en méditation. Et là, ça crée crée une porte, une ouverture pour l'ouverture justement du subconscient. Et là, il peut y avoir guérison de trauma, guérison d'émotions refoulées. C'est pour ça que c'est une médecine. Elle est capable d'aider énormément à aller recontacter des mémoires douloureuses qu'on a cachées dans notre subconscient pour les faire émerger de nouveau à la conscience et pouvoir les guérir. C'est pour ça qu'ils appellent ça une plante médecine.
0: Alors est-ce que tout le monde consomme ces plantes médecine? Est-ce que tout le monde, ou est-ce que c'est, ça me fait penser à Astérix et Obélix, où tu as le druide qui vient avec la potion magique, et tout le monde n'y a pas forcément accès. Alors est-ce que c'est pareil? Est-ce qu'il y a aussi un druide qui est là pour distribuer la potion? Ou est-ce que tout le monde peut aller cueillir les plantes dans la forêt et se faire une tisane chez soi à la maison?
1: Alors pour la préparation de ce breuvage, il y a seulement certaines personnes du peuple qui sont accréditées ou bien qui ont l'autorisation. Parce que ça demande énormément de concentration et d'avoir un équilibre psychologique et l'intention, la bonne intention, quand on prépare la médecine. Donc c'est uniquement le cacique. Le cacique, c'est le chef politique et spirituel du peuple qui mène cette production de l'ayahuasca. Pas tout le monde dans le peuple ne consomme cette boisson. Environ 20% des Puyanawa participent activement aux cérémonies.
0: Et les autres, qu'est-ce qui va déterminer qu'on consomme la plante ou qu'on ne la consomme pas?
1: Alors c'est un choix personnel. Avec la colonisation est arrivé le catholicisme. Donc dans le village, il y a, si je me rappelle bien, 3 églises chrétiennes différentes. Il y a les évangélistes et puis 2 autres, je ne me rappelle plus. Mais donc la majorité du peuple, en fait, a été christianisé durant la colonisation. Et donc, c'est assez drôle parce que il y a l'église du village et puis, non loin de là, il y a la hutte sacrée où ils pratiquent leur spiritualité ancestrale. Donc, ils arrivent à quand même faire vivre ça en parallèle, ce qui est assez admirable. Mais petit à petit, de plus en plus, les Puyanawa retrouvent l'envie et la curiosité de reconnecter avec leurs racines.
0: Et leurs traditions, alors j'ai une question que je me pose aussi, c'est souvent, si on prend les jeunes générations se détournent souvent des savoirs des anciens. Il y a un côté uncool. Et qu'en est-il de la jeunesse Puyanawa? Est-ce qu'il y a cette envie de continuer à perpétuer les rites des anciens, ou est-ce qu'il y a cette envie de se tourner vers l'Occident et vers la modernité et vers la société de consommation? Est-ce que nous, on a tendance à vouloir fuir aujourd'hui?
1: Alors là, ça dépend beaucoup aujourd'hui de ce qu'ils appellent, eux, les leaders du peuple. Donc, le cacique, il est entouré de 2 autres personnes. Et chez les Puyanawa, heureusement, ils sont bien conscients des dangers de la technologie moderne. Parce qu'évidemment, arrivent chez eux les téléphones portables. Maintenant, ils ont Internet avec les satellites. Et donc, il est de la responsabilité des leaders de veiller à ce que cette technologie n'envahisse pas, leur quotidien. Et malheureusement, chez certains peuples, eh bien, il y a déjà un dérangement.
0: Une addiction, comme chez nous, finalement. Nous aussi, nos leaders devraient vérifier qu'Internet n'envahisse pas nos esprits. Et c'est un petit peu ce qui est en train de se passer. Des vraies addictions, des dépendances qui sont en train de se créer dans tous les coins du monde, finalement.
1: Absolument. Et ce que l'on voit chez certains peuples, c'est que les jeunes deviennent justement dépendants de ce téléphone, des réseaux sociaux, et se détournent des traditions, par exemple, celle de se retrouver au coucher du soleil, autour du feu, et puis les anciens transmettent les connaissances, la sagesse aux plus jeunes. Et donc, pour que cela perdure, eh bien, c'est difficile. Parce qu'on sait combien c'est attrayant d'aller sur ces réseaux sociaux et puis de passer des heures sur Internet. Moi, j'en suis aussi une victime. Donc, comment faire ?

0: partage la plante, l'ayahuasca. C'est quelque chose qui recoupe toute une partie de ces populations amazoniennes.
1: Oui, c'est vrai que c'est une médecine qui est très répandue dans le bassin amazonien, hein, chez les Shipibo au Pérou, dans l'état de Acre où sont les Puyanawa. Il y a aussi la Colombie, l'Équateur. Donc c'est une question intéressante de se dire, mais comment est-ce qu'ils ont découvert cette médecine? Parce que dans la forêt, il y a des milliers, dizaines de milliers de plantes différentes.
0: Et là, on parle d'association de deux plantes en plus.
1: Exactement. C'est l'association des feuilles d'un arbuste qui s'appelle la chacruna en espagnol, et puis d'une liane qu'on appelle soit ayahuasca, soit chez les Puyanawa, c'est sipo. Et donc, ils cuisinent ces deux plantes ensemble pendant des heures et des heures. C'est énormément de travail aussi pour aller les cueillir, les récolter. Souvent, on ne se rend pas compte en fait de combien il y a de travail derrière la production de cette boisson. Et comment est-ce qu'ils ont découvert que c'était l'association de ces deux? Donc moi, j'ai souvent posé la question à des amis indigènes. Et une réponse, c'est que vu qu'ils sont en connexion spirituelle avec les plantes sont les dépositaires de beaucoup de connaissances ancestrales dans leur ADN. Les plantes sont sur Terre depuis bien plus longtemps que nous. Et pour eux, elles sont conscientes. Elles ont une intelligence qui n'est pas la même que la nôtre, mais avec laquelle on peut communiquer. Et donc, on aurait communiqué, elles auraient communiqué à certains chamans de la forêt quelles plantes il faut utiliser pour guérir telle maladie. Et c'était pareil pour l'ayahuasca. Ils ont reçu l'information qu'il fallait prendre cette plante-là avec cette liane-là pour obtenir l'ayahuasca.
0: Parce que si on prend, donc l'ayahuasca, c'est donc une combinaison de deux plantes, hein, une liane et deux feuilles, mais si on n'ingère que l'une des deux, on n'a pas les effets psychotropes.
1: C'est ça la magie de cette combinaison. C'est que dans la chacruna, donc la feuille, il y a la molécule de la diméthyltryptamine, la DMT, qui est la molécule psychoactive. Mais si on ingère uniquement celle-là, le système digestif va digérer et casser la molécule avant qu'elle ne arrive dans les intestins où elle serait absorbée. Alors que la liane, elle contient un enzyme qui va neutraliser ce qu'on a dans l'estomac qui détruirait cette DMT. Donc d'abord, donc ensemble en fait, eh bien, la liane permet à la DMT de passer l'estomac et d'ensuite être absorbée par les intestins.
0: Donc ce qui est assez fascinant, c'est d'imaginer que finalement les recettes viennent des plantes elles-mêmes. Ce seraient les plantes qui auraient transmis à l'homme, bah tiens, mange-nous de cette manière-là, avec ces quantités-là, et ça permettra d'avoir telle et telle action sur ton corps ou sur ton esprit.
1: Oui, c'est ça. Et c'est ça aussi vraiment un des aspects tellement fascinants et précieux que l'on trouve chez les peuples indigènes d'Amazonie. C'est cette connexion qu'ils ont avec la nature et ces connaissances qu'ils ont du monde naturel et des plantes et aussi des animaux, ce qui remonte à des milliers d'années. Donc c'est aussi un intérêt évidemment pour les entreprises pharmaceutiques de chez nous qui sont bien au courant que presque toutes les molécules qu'eux utilisent proviennent des plantes. Alors il y a aussi pour les peuples d'Amazonie un danger d'être victime du biopiratage, c'est-à-dire qu'il y a des entreprises qui viennent sous couvert récolter des informations, qu'on leur dise quelles plantes soignent quoi. Ensuite, ils vont ramener ces plantes au laboratoire, en extraire la molécule active, et puis vendre ça et faire du profit. Donc c'est aussi un défi pour les peuples indigènes de cesser de se faire en fait voler leurs connaissances.
0: Mais une autre problématique aussi que je peux imaginer, c'est tout ce qui est appropriation culturelle. Parce que là, on parle d'une plante qui pousse en Amazonie, qui a communiqué avec un peuple. Et aujourd'hui, on le retrouve partout sur la surface de la Terre. Il y a une sorte d'engouement croissant pour prendre de l'ayahuasca ici en Europe. Donc, quelle est la perception des peuples, des Puyanawa par exemple, sur l'envie des Occidentaux de consommer la plante, alors que finalement, culturellement, c'est très éloigné de leur biotope et de leur origine?
1: Oui, absolument. Cela fait depuis les années 80 que certains peuples d'Amazonie ont reçu l'information qu'il était temps d'ouvrir la médecine à l'Occident. Avant cela, ils la gardaient précieusement pour eux. Et d'ailleurs, c'était que le chaman qui consommait la médecine quand il devait faire des guérisons, aider des personnes à se guérir. Ensuite, ils ont ouvert ça aux autres membres de leur peuple. Et maintenant, ils l'ont amené jusqu'à chez nous. Alors, ils sont très en connexion, ces peuples-là, avec l'esprit de la terre mère.

0: terre que l'on peut appeler Pachamama, qui aujourd'hui évidemment est en souffrance à cause de nos actions. Et l'idée est que ces peuples d'Amazonie peuvent aider les peuples occidentaux à reconnecter avec la nature, à retrouver le respect, à retrouver la santé psychologique aussi, à se reconnecter à leur cœur. Et donc que c'est pour le bien commun, c'est vraiment pour le bien de la planète entière qu'ils nous font ce cadeau de nous partager leur médecine.
1: Ok. Et pour en revenir à cette médecine, donc voilà, quand on va faire une cérémonie d'ayahuasca, est-ce que c'est quelque chose qu'on a besoin de répéter pour pouvoir accéder à ces niveaux de conscience subtils, différents ou supérieurs? Ou est-ce qu'une prise suffit et après on peut très bien, de manière organique, arriver à obtenir les mêmes connexions, les mêmes réalités modifiées?
0: Il y a certaines maladies psychiques qui peuvent être guéries assez rapidement avec les plantes. Et on le découvre aujourd'hui, par exemple en Suisse, là où j'habite, eh bien, les médecins commencent à se former, certains, à l'utilisation des champignons, à l'utilisation de certaines plantes pour aider leurs patients à sortir de la dépression, par exemple. Mais pour les Puyanawa, la prise de médecine, elle est régulière parce qu'ils en ont besoin pour se connecter à leurs ancêtres et pour continuer leurs apprentissages. Parce qu'ils savent que la connaissance, elle n'a pas de fin. Il y a tellement à découvrir, tellement à comprendre dans la nature que ça fait partie de leur vie.
1: C'est une culture orale alors, il n'y a pas forcément d'écrit laissé par les anciens?
0: La langue Puyanawa, effectivement, n'était pas écrite quand elle a été malheureusement détruite par les colons. Mais aujourd'hui, elle est écrite. Donc ils se servent de l'alphabet latin pour écrire leur langue, et ils ont une forte envie maintenant de archiver leurs connaissances, de écrire des livres et ainsi de ne plus avoir ce risque de perdre leur culture à l'avenir.
1: Et à Matai, peut-être pour terminer, si tu devais transmettre un des messages qui te paraît pour toi important, un des Puyanawa à l'Occident, ce serait quoi?
0: Alors bon, je ne suis pas leur porte-parole, mais ce que j'ai pu comprendre de leur message, c'est vraiment que nous avons besoin de la forêt. Sans la forêt, eux, ils ne peuvent pas vivre. Mais ils nous expliquent que sans la forêt, nous ne pouvons pas survivre non plus. Donc l'important, c'est la préservation et c'est de planter des arbres. Un de leurs messages, c'est où que vous soyez sur Terre, vous pouvez planter un arbre. Et donc, eux, ils ont beaucoup de plaisir à planter un arbre parce qu'ils le voient croître, ils vont l'arroser, ils vont s'en occuper. Ce sont souvent des arbres fruitiers, ils vont pouvoir en manger le fruit. Et c'est quelque chose que nous pouvons faire aussi chez nous. On peut planter un arbre, fruitier ou pas, et le voir grandir et ils nous accompagnent et nous l'accompagnons aussi. Donc eux, ils nous disent, aidez-nous à planter des arbres chez nous, dans les zones qui ont déjà été déboisées. Et aussi chez vous, prenez le plaisir et retrouvez cette joie qu'il y a à planter un arbre pour l'avenir.
1: Une sorte de retour à l'essentiel. Merci, merci à toi Matei.
0: Merci à toi pour cette interview. Comme ils disent en Puyanawa, Iskawa, ça veut dire merci.
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1: En marge des circuits standards, là où le mot donne le sens et la note l'émotion, bonjour et bienvenue dans Ça me chante. À quelques semaines de son ouverture, focus sur le festival Jean Ferrat, et avec Tess chargée de communication, partons à la découverte de sa 15e édition. Bonjour Tess.
2: Bonjour.
1: Et sans attendre et pour donner le ton, c'est Aragon Ferrat.
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0: Un jour, pourtant, un jour viendra couleur d'orange. Voici donc la phrase et la couleur choisie pour les 10, 11 et 12 juillet prochains à Entraigues-sur-Volanne. Pourquoi ce choix, Tess ?
1: On voulait parler d'espoir pour cette 15e édition. C'était un thème qui était très cher à Jean Ferrat et qui nous est cher aussi, surtout en ces temps troubles. Mmh. Jean Ferrat, il aimait découvrir des artistes, qu'ils soient auteurs, compositeurs ou encore interprètes, et il s'indignait très souvent de leur absence dans les médias, que ce soit à la radio ou à la télévision. Et c'est pour ça qu'avec le festival, on souhaite mettre en avant des artistes plus ou moins connus du grand public.
0: Oh, que c'est bon d'entendre ça, surtout sur Ça me chante. Au programme cette année et sur 7 lieux différents, pas moins de 11 concerts. Une conférence, une causerie, un stage chanson, un spectacle musical, un atelier créatif, une scène ouverte, un banquet sous les étoiles, une fête à Ferrat, un spectacle tout public à partir de 3 ans, 2 préludes et un tremplin. Et même le 4e tremplin de ce festival, Tess.
1: Et oui, c'est le 4e déjà. Et pour cette 4e édition, on va recevoir 4 artistes qui viennent de toutes les régions de France, enfin de quelques-unes. Et celle ou celui qui remportera le prix du jury, il ou elle se produira sur la scène de la Résistance en première partie l'année suivante. Et le public pourra voter aussi pour choisir un ou une artiste qui se produira à la scène des Coquelicots l'année suivante aussi. En 2025, le public avait voté pour Léora, qui est autrice, compositrice et interprète, qu'on va retrouver donc sur la scène des Coquelicots, après le tremplin, à 16h, à 18h je crois.
0: Dis-moi, il y a combien de candidats là au final qu'on pourra voir au tremplin ?
1: Cette année, on pourra en voir 4.
0: 4.
1: 4 artistes.
0: 4 sur groupes. Combien qui avaient candidaté, genre ?
1: Une bonne quarantaine.
0: Extraordinaire. Et ben voilà, Léora, qui a remporté le prix du public de l'année dernière, la voici. 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

0: Rendez-vous donc le 10 juillet, scène des Coquelicots. 14h pour le tremplin, 18h pour Léora. Scène où se produiront aussi 4 autres artistes. Cette scène des Coquelicots, Tess, a-t-elle des particularités ?
1: Ah oui, la scène des Coquelicots, c'est un lieu qui est vraiment très particulier. C'est un peu le petit jardin du festival. Et on adore cet espace. Et c'est aussi pour ça que tous les concerts qui s'y déroulent sont offerts par le festival. On essaye de rendre accessible les artistes qu'on programme au plus grand nombre. Et cette année, si on le souhaite, vous pourrez aussi laisser une participation libre pour soutenir le festival. Et pour cette 15e édition, on a voulu mettre en avant la francophonie en accueillant le samedi donc un artiste suisse et une artiste québécoise.
0: Avant, ah non, tout de suite en fait, ça à 14h30, on pourra donc y entendre le Suisse en question, Hector Ourien. Chanson vibrante et drôle où l'on trouve le texte au premier plan. Et à 16h, la québécoise pionnière de la scène musicale indépendante, Paul-André Cassidy, qui, pour la première fois en près de 30 ans de carrière, choisit de mettre en avant ses propres textes. Écoutons-les à la suite.
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0: Et toujours scène des coquelicots, le dimanche à 14h, où on retrouvera Claire Elzière, qui est une talentueuse interprète et qui a été saluée chaleureusement par Juliette Gréco, Sanseverino ou encore Georges Moustaki. Elle chantera Alain Leprest et notamment quelques perles inédites. Et à 16h, un coup de cœur de Renaud, qui a d'ailleurs produit son premier album, Marion Rock.
1: Les voici.

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0: Une seconde scène sera le théâtre d'autres réjouissances. Et c'est l'espace Christine Sèvres avec...
1: Jean Ferrat, un chanteur témoin de son temps, l'histoire de 20 chansons de celui qu'on surnommait le plus tendre terroriste de la chanson française.
0: Conférence de Yvan Perret, samedi 11h. Et à 18h, Tess, un souffle.
1: Oui, celui de Mehdi Krouger, poète-interprète au verbe tenant autant de la boxe que de la danse.
0: Et puis, dimanche 11h, une causerie. État des lieux des politiques et pratiques culturelles d'aujourd'hui.
1: Elle sera animée par Laurent Fleury, entre autres docteur en sciences politiques et professeur en sociologie de la culture, et Daniel Bellini, entre autres docteur en sociologie, autrice et co-directrice d'un lieu culturel en milieu rural.
0: Ça va être passionnant ça. Enfin à 18h, 5 voix, 5 personnalités aux origines culturelles à la fois différentes et mêlées depuis près de 40 ans.
1: Et oui, les filles d'Évasion qui interprètent a cappella les chants d'amour et de révolte d'Anne Sylvestre avec leur spectacle Les Hormones Simone.
0: Alors, pour illustrer ces 4 temps, tout de suite 3 voix dans l'ordre. Jean Ferrat, Mehdi Krüger et Évasion.

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0: Sur Fréquence 7, vous écoutez Sam Chante, en compagnie de Tess, présentation du 15e festival Jean Ferrat, des 10, 11 et 12 juillet prochains. En quittant l'espace Christine Sèvres, juste en dessous, se trouvent la médiathèque et la cour de la mairie, avec deux rendez-vous pour le dimanche.
1: D'abord, dans la matinée, vous pourrez exprimer votre créativité avec Aude-Cécile pendant un atelier créatif autour de l'espoir en vous inspirant de chansons d'hier à aujourd'hui. L'après-midi, grands et petits iront faire un tour à la ferme pour découvrir la brebis verte dans la cour de la mairie.
0: Ainsi, allant d'une scène à l'autre, cheminons maintenant dans les calades du petit village d'Entraigues jusqu'à la placette de la Potière. Là, s'y déroule le samedi dès 15h30 la restitution du stage Chansons en scène au pays de Jean Ferrat, suivi de Chanter Jean Ferrat, spectacle musical de l'atelier Chansons en scène.
1: Et oui, la scène de la Potière, c'est une scène qui est particulière aussi puisqu'elle est réservée à la pratique amateur de la chanson. Elle accueille les élèves des ateliers Chansons en scène animés par Natacha Esdra et Samuel Delaunay qui vous présenteront le fruit de leur travail de cette année. Et les stagiaires, venus d'un peu partout en France, eux présenteront le travail d'une semaine de stage, toujours avec Natacha Esdra et Samuel Delaunay. Et cette année, exceptionnellement, Paul-André Cassidy, dont nous avons déjà parlé, donnera une masterclass pendant le stage.
0: Waouh! Waouh, qu'est-ce que j'aimerais participer à ça, bon. Et puis dimanche à 14h, cette scène de la Potière deviendra ouverte.
1: Et oui, comme ces trois dernières années, une scène ouverte aura lieu sur la scène de la Potière, qui est ouverte à tous et à toutes et qui est animée par Cala Dansol. D'ailleurs, vous pouvez toujours vous y inscrire. Vous pouvez contacter Sylvie à l'adresse mail lofedou@live.fr et vous trouverez aussi plus d'informations sur notre site internet.
0: Ce merveilleux site, tout y est dit, tout y est dit.
1: Oh oui.
0: Et puis nous voilà rendus place de la Résistance. Lieu mythique où l'on pourra peut-être voir apparaître encore cette année une colombe. Là, du vendredi au dimanche, sous les étoiles, auront lieu trois concerts. Le fameux banquet et la fête à Ferrat.
1: Le vendredi soir, en ouverture, la scène de la Résistance accueillera HK, qu'on ne présente plus, et ses amis aussi qui nous invitent à découvrir leur spectacle ensemble aux allures de bal populaire. Le samedi, on retrouvera Bonneville, qui est le prix du jury du tremplin de 2025, toujours accompagné de son fidèle singe guitariste et bassiste. Il viendra ouvrir la soirée, et puis ensuite à 22h30, Mathilde, qui nous présentera son spectacle La nuit le jour, et qui nous parlera entre autres de liberté, de sororité et d'espoir.
0: Et c'est le moment de les entendre.

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1: Et puis, sur cette même place de la Résistance, dimanche soir, c'est banquet sous les étoiles.
2: Le traditionnel banquet, c'est un moment de convivialité et d'échange, et c'est surtout l'héritage des banquets républicains que la place de la Résistance a bien connu à l'époque des deux gens, Jean Ferrat et Jean Saussac.
1: Mmh. Suite à quoi, ce grand festival se clôturera par la fête à Ferrat.
2: Cette année, nous avons invité plusieurs des artistes programmés au Coquelicot et à l'espace Christine Sèvres à créer un spectacle sur mesure pour le festival, où l'œuvre de Jean Ferrat sera mise à l'honneur, mais pas que. Vous y retrouverez Léora, Hector Ourien, Paul-André Cassidy, Claire Elzière, Marion Rock, Mehdi Kruger et nos maîtres de cérémonie, les pâtes au gaz.
1: Ce n'était pas original. Et puis, pour finir cette présentation, il faut encore parler des deux préludes décentralisés des 7 et 8 juillet.
2: Exact, les deux préludes, d'abord au temple de Privas, où nous retrouverons Frédéric Lamantia et Véronique Estelle autour du répertoire de Brel, mis en musique à l'orgue. Ça, ce sera le 7 juillet. Et le 8 juillet, dans la cour d'honneur de l'hôtel de ville de Viviers, c'est Michel Avallone qui viendra nous chanter Ferrat avec son spectacle Chansons belles et rebelles.
1: Petite précision, au temple de Privas, Véronique Estelle, elle dit des textes.
2: C'est ça. Hein, elle c'est remet ça, les chansons dans leur contexte d'époque ça, en lisant un texte. Ouais.
1: Moi, l'an dernier, on avait été dans ce même temple. Mm-hmm. Il y avait le même organiste qui jouait des œuvres de Brassens avec Véronique Estelle et c'était vraiment fort intéressant.
2: Oui, et je pense que ça le sera cette année aussi.
1: Ouais, super. Enfin, comme tout ça ne se fait pas tout seul, un festival... À qui doit-on le possible de tout ça?
2: C'est l'association Jean Ferrat Culture et Chanson qui organise ce festival tous les ans depuis 15 ans. Et grâce à nos adhérents aussi, nos partenaires et nos super bénévoles qu'on remercie toujours très chaleureusement. Et d'ailleurs, si vous voulez devenir adhérent ou bénévole, toutes les informations sont sur notre site internet.
1: Pour tout savoir, tout détail, programmation, infos pratiques, billetterie, renseignements, réservations, comment être bénévole, etc. Un contact, un site internet, un mail, un téléphone.
2: Alors sur le site internet que vous retrouverez à l'adresse www.festivaljeanferrat.fr, là vous retrouverez effectivement toutes ces informations pratiques, le programme complet, la billetterie. Et vous pouvez aussi nous écrire à l'adresse contact@festivaljeanferrat.fr et même nous téléphoner au 06 99 11 54 88.
1: Extraordinaire. Ce site Jean Ferrat est très facile à trouver.
2: Oui, normalement, c'est le premier quand on tape Festival Jean Ferrat sur Internet.
1: On finit d'écouter la montagne jusqu'au bout.

0: en espérant vous avoir donné l'envie d'aller faire un tour de festival Fera les 7, 8, 10, 11 et ou 12 juillet prochain. Auditrices et auditeurs, merci pour vos oreilles curieuses. Tess, un grand merci pour cette présentation et à toute l'équipe, bonne suite pour les préparatifs.
1: Merci beaucoup, merci pour l'invitation, merci Sabine et merci Fréquence 7.
0: À bientôt. Sylvain était à la réalisation. Pour retrouver Sam Chante, c'est chaque semaine sur les ondes de Fréquence 7. Et quand ça vous chante, en podcast et téléchargement sur le site de la radio. À bientôt donc, et qui sait, cette

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consiste à empêcher que le monde se défasse. Héritière d'une histoire corrompue, se mêlent les révolutions déchues, les techniques devenues folles, les dieux morts et les idéologies exténuées. De médiocres pouvoirs peuvent aujourd'hui tout détruire, mais ne savent plus convaincre. L'intelligence s'est abaissée jusqu'à se faire la servante de la haine et de l'oppression. Cette génération a dû, en elle-même et autour d'elle, restaurer, à partir de ses seules négations, un peu de ce qui fait la dignité de vivre et de mourir.

génération, elle sait, elle devrait, dans une sorte de course folle contre la montre, restaurer entre les nations une paix qui ne soit pas celle de la servitude.

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